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4: Il est 9h.
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premier mardi de ce mois, le mois de juin, et nous sommes le 2 juin exactement. J'espère que le 1er juin, vous l'avez supporté. Ah ah, un petit peu d'humour. Bonjour, c'est Jean-François et bienvenue sur la 105.5, le 3xW, radiochevauchoir.be pour une matinée. Oh, bah, on va essayer de vous la faire belle, hein, puisqu'à 10h, nous serons en compagnie de notre ami Julien. Et de 9h à 12h, bah, je vais faire tout mon possible pour vous mettre dans l'oreille quelques artistes régionaux et des artistes qui seront présents lors de la fête de la musique et du 44e anniversaire de votre radio le 21 juin prochain dès 11h. Et d'ailleurs, cette journée du 21 juin, vous savez qu'il y aura également pas mal d'exposants qui seront également de la partie avec, ben, je pense, par exemple, des bonnes gaufres. Ça, j'aime bien. 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Ah, c'est toujours bon aussi, mais il n'y a pas que ça, n'est-ce pas? Il y a des jeux en bois, il y a, je sais pas moi, des bijoux, il y a un petit peu de tout, des vêtements sans doute. Enfin, il y aura de quoi faire un petit tour et de bien passer du bon temps avec des artisans et de la musique. Et bien entendu, tout ce qui va avec.

Ah, si vous voulez nous envoyer du courrier, vous pouvez écrire au numéro 7 rue Chevauchoire, 5170 Lèves, Profondeville. Donc, numéro 7 rue Chevauchoire, comme la radio, bien entendu, 51-70 pour nos amis français, Profondeville. Tiens, je vais vous faire un petit débriefing de la journée qu'on a passée dimanche pour vous dire que, ah ben, on s'amuse bien quand on s'en va tous ensemble.

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0: Voilà, donc dimanche, on était dans un établissement en France, en compagnie de Sepp Presta, sa bonne musique, son ambiance, son bon repas, et je pense que tout le monde s'est très bien amusé, tout le monde s'est très bien comporté aussi, hein, parce que c'est toujours de l'amusement, et puis on s'amuse, on se respecte un l'autre, et on danse, on chante, on boit un verre, on mange un bon bout, et puis dans le car, on parle, on raconte des blagues aussi, et puis voilà, la journée se passe en gentillesse. Donc si vous voulez réitérer, c'est une journée, hein, comme hier, eh bien, venez avec nous pour Bruno Djaran. Donc, la date vient d'être dite. Alors, ben, puisqu'on ne s'est bien plus avec cet artiste, je vais vous envoyer un petit CD de Sepp Presta avec combien de mots d'amour? Allez, merci à tous nos voyageurs et voyageuses.
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0: Ah, je ne sais pas ce que c'est comme titre. Voilà, je vais le lancer plus loin.

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4: Et tous ces repas spectacles qu'on vous propose, c'est bien entendu le spectacle musical dansant et voilà, donc pas de quoi passer un bon temps. Si vous n'avez pas dansé, ben vous aimez la bonne musique, eh bien vous restez assis sur votre chaise, vous vous balancez et vous parlez avec votre voisin ou votre voisine. Voici pour vous un artiste qui sera sur notre podium ce 21 juin, c'est notre ami Rico, que je salue d'ailleurs. Bonne journée à toi Rico.

Ah, il nous l'a fait un petit peu comme ça, je veux dire, à la. Je ne reviens plus sur son nom. Enfin, vous voyez de qui je veux parler. Enfin, j'espère, du moins. Un autre artiste qui sera là aussi, voici pour vous Alan Diony.

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Et si vous le souhaitez, hein, le 21 juin, vous pouvez également réserver votre repas, hein, qui sera boulettes frites, avec ou sans tomates, hein, comme vous le souhaitez. Alors, qu'est-ce que j'ai passé là? J'ai passé Rico qui sera présent, j'ai passé Alan Johnny, tiens, un petit Robert Fares qui sera présent également. Et je pense qu'il a pas mal de nouveautés à nous faire découvrir. Et le voici avec Caroline et Olga. Ah ben s'il vient avec, ils sont les bienvenus. Elles sont les bienvenues plutôt.

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1: Maintenant, on va faire un petit tour avec Olivier Long, hein, que vous ne connaissez peut-être pas, mais qui commence à faire fameusement son petit bout de chemin. Et voici quelques mots qu'il pourrait nous dire. C'est un petit montage interview que j'ai pu réaliser.

0: Tout le monde, nous allons aujourd'hui vous présenter un artiste que vous connaissez et qui nous vient de la région de Tournai.
1: Salut, c'est Olivier Loin, auteur, compositeur, interprète.
0: Olivier, nous allons parler d'une annonce tout à fait la bienvenue, hein.
1: Aujourd'hui, j'ai une immense annonce à vous faire. Après avoir réalisé un premier album studio, suivi d'un album live, je me lance maintenant dans la préparation d'un deuxième album studio.
0: Pourrais-tu nous expliquer un peu comment tu en es venu à la chanson ?
1: Maintenant que j'y pense, j'ai toujours voulu être dans la musique. Et alors j'ai une petite anecdote à vous faire. Quand j'étais petit, enfin adolescent, j'avais 12 ans, je commençais déjà à faire des booms chez les copains. Je prenais une brouette, je piquais l'ampli de guitare de mon père, je prenais des spots, vous savez, les spots blancs, je les colorais au marqueur, et j'arrivais avec ma petite brouette, j'installais du matos, et je commençais déjà à faire la musique. J'étais disjockey. C'était génial.
0: Tu as peut-être une petite chose à ajouter.
1: De fil en aiguille, et timidement, j'ai commencé à faire des chœurs, un peu dans l'ombre, pour arriver petit à petit à prendre confiance en moi et à chanter des reprises dans des covers le plus fidèlement possible. Chaque soir, je m'amusais à écrire des petites phrases, des petits textes, de la poésie, des textes humoristiques. Et de là est partie vraiment l'envie de créer des chansons, de me dire pourquoi ne pas mettre ces textes en musique et de faire tout simplement des chansons.
0: Parlons justement de tes chansons.
1: J'ai décidé de lancer un concert pour présenter mes chansons à mon entourage dans la région dans laquelle j'habite, à savoir Tournai. Donc j'ai décidé de lancer trois dates, uniquement trois dates, réaliser un rêve en disant voilà, j'ai des textes, j'ai des musiques, j'ai des chansons, venez me voir, j'ai engagé des super musiciens, j'ai installé du super matos, j'ai fait de la promo à outrance, à un point tel de casser vraiment ma tirelire.

0: Que j'écoute mon album en boucle au matin en allant au boulot, au soir, dans des clubs de gym, etc. Donc ça m'a hyper touché.
1: Je pense que nous, aux radios locales, on remplit un rôle tout à fait intéressant.
0: Et en fait, Didier m'a vite fait comprendre qu'il y avait possibilité aussi que ces titres soient diffusés à la fois sur les réseaux, mais dans les radios. Donc j'ai commencé à envoyer quelques titres dans les radios qui ont été diffusés. Et ça a été une belle reconnaissance parce que plus de 70 radios web et locales.
1: Donc si je l'entends, ton bilan il est tout à fait positif.
0: Déjà un concert, c'était limite. Après un album, c'était relimite. Diffusion radio, c'est fou. En fait, pour résumer... L'aventure, elle est juste incroyable parce qu'elle est humaine avant tout. C'est une équipe, ce sont des rencontres et c'est énorme, c'est top.
1: Un petit dernier mot.
0: Voilà, en tout cas, je vous remercie d'avoir déjà participé depuis le lancement de cette aventure avec mon premier album que vous avez acheté, d'être venu au concert, de m'avoir encouragé sur les clips. Sur mes chansons, tous vos commentaires, c'est énorme. Je vous remercie du fond du cœur et j'ai vraiment envie de continuer, mais avec vous. Continuer à faire de la musique, continuer à faire de nouvelles chansons et bien sûr réaliser ce deuxième album studio. Et pour ce faire, j'ai vraiment, vraiment envie que vous soyez avec moi 100% dans l'aventure, que vous puissiez participer.
1: Salut Olivier et bonne continuation. À bientôt.
0: À bientôt. Salut.

Encore un grand merci à Olivier pour ce petit message. Un autre message, c'est la petite famille de Mayen qui offre le titre suivant à Steve et Carmen, Étienne et Françoise, et Liane, Monique et Daniel, Nicole de Andois, Josette Francine, Gérard de Courrières, Gilbert de Mayen, Mireille, maman Marie-Louise, Romain, Luce, Véronique de Couvin, toutes les auditrices et auditeurs, tous les marraines et parrains des émissions, et c'est signé

la petite famille de Mayen et notamment Patricia. Alors, tout spécialement pour vous, je pense également à Mireille et Marie-Louise. Voici les Champs-Élysées. Et cet artiste, nous irons le voir vers la mi-octobre.

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Vous avez reconnu cette chanson, hein, une chanson de Patricia Cass, hein, elle me dit que je suis belle, il me dit que je suis belle, pardon. Et ici, c'est interprété par Marie Posa, que vous entendrez d'ailleurs, le 21 juin. On continue, toujours avec un artiste, on va offrir le titre, à la petite famille de Mayen, à Michel, qui vient de nous appeler, qui n'oublie vraiment personne et qui souhaite un bon mardi à tout le monde. Bonne fête, par exemple, aux Blandines, aux Marcelin aussi, je pense, si mes souvenirs sont bons. Allez, bonjour à tous et c'est signé Michel de Mayen. Voilà Michel, merci beaucoup. Voici pour toi son compagnon de scène, mais également compagnon dans la vie, c'est Jean-Pierre Darras avec La guerre de l'eau. Et c'est vrai qu'on se bataille pas mal, mais on oublie des fois l'essentiel.

La guerre de l'eau. Alors, ici, je vais vous envoyer quoi? Ah ben, la Bohème, en compagnie de Charles Aznavour. Mais non, ce sera Timothée qui va nous l'interpréter. Et Timothée, vous savez, qui fête ses 60 ans de sa première scène à Verviers, donc en 1966. Les 50 ans de sa vie professionnelle artistique, puisque il a toujours été là-dedans, et notamment aussi dans la peinture et l'écriture, et ses 75 ans, donc 75 ans qu'il aura, hein, notre ami Timothy, qui est originaire justement de la région verviétoise. Moi, je le recevrai en interview dans le courant du mois de septembre, mais on organise un quart là-bas, donc pour son dernier récital, hein, un récital d'adieu, comme il dit, hein, voilà, et il y aura notamment aussi comme autre artiste Didier Vincent, Luigi, hein, Luigi que vous connaissez, bien entendu, l'interprète de Pitié, Pitié, là, hein. Pitié, pitié, vous n'aurez pas 300, moi je l'ai toujours, enfin soit, et puis vous aurez aussi Haril Lori. Donc voilà, si vous voulez réserver votre petit voyage de ce jour-là, ça se passe le 24 octobre à Verviers, en compagnie de Timothy et bien d'autres. Le voici avec une reprise de Charles Aznavour.

0: prenez vos renseignements hein, pour aller le 24 octobre à Verviers et nous irons applaudir et peut-être pour certains découvrir Timothy.
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0: Et on va repartir doucement vers Bruno Djaran que vous pourrez aller applaudir le 26 juin, si mes souvenirs sont bons. 26 ou 28, enfin, prenez vos renseignements. Le voici dans Blue Spanish AS.

C'était Bruno Jarrin et sa trompette. Donc n'hésitez pas, hein, vous pouvez franchement réserver, il nous reste quelques places là. Hein. Ce sera le 26 juin, je me trompe pas, c'est bien le 26. Dépêchez-vous, dépêchez-vous, ça diminue, ça diminue. Chalalala, c'est pour... Oh bah tiens, je vais l'offrir à Marie-Jo du Gaunois.

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2: Il est 10h.

0: Ketou, bonjour Julien.
1: Bonjour Jean-François.
0: Quelle nouvelle?
1: Ça va, je t'ai amené un peu d'orage, un peu de pluie.
0: Oui, t'as amené un petit peu de tout aujourd'hui, parce qu'il y a eu une partie de soleil quand même. Hein,
1: oui.
0: Donc voilà. Alors Julien, je vais te laisser avec tes auditrices et tes auditeurs.
1: Et les auditeurs, eh bien je vais les saluer, auditrices, auditeurs, bonjour, ainsi que les internautes, bien entendu. Alors l'émission est un peu orientée vers la danse aujourd'hui. On va écouter le premier titre de Luz Casal, Tu ne l'emporteras pas.

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1: Eh bien, c'est le numéro qu'il faut composer pour me joindre. Je vais remercier les parrains et les marraines de ce mardi matin, qui sont Gisèle de Gèves, Monique de Buzet, Nicole d'Andois, Didier et Françoise, Josette Francine, Robert et Yves, Luce de Mettet, Léonard du Gaunois, Louis et Agnès, et Daniel et Monique et Marie-Jo. Un grand merci pour votre parrainage. Désolé, mais j'ai un petit peu la voix rock aujourd'hui. On va changer un petit peu de style maintenant. C'est Danny Rousseau, c'est de l'orgue, mais un petit peu particulier. C'est les Alcérénades.

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Je viens de recevoir une dédicace de Monique de Buzet. Sa dédicace est pour Jacqueline Le Cyr, Rose et Bernard, Marie-Jo et Willy, Viviane de Givet, Robert et Yves, Véronique, Eliane, Eddie et Angélique, Simone de Denis, Patricia, Annick, Marcel, Chantal, Gisèle de Gève. Et Monique, elle souhaite une bonne journée à tout le monde. Elle fait un coucou à toute la chaîne de Radio Chevauchoir. Eh bien, Monique, un grand merci de ton appel et bonne journée à toi. Maintenant, on va aller vers Robert Cogois qui nous dit « Dou, dou, dou ».

Alors, je viens de recevoir une dédicace de la part de Viviane de Givet qui nous souhaite une bonne émission à tous les deux en studio. Elle fait une dédicace à Michel et Jacqueline, Marie-Thérèse et Julien. Un grand merci pour nous deux, Viviane. C'est aussi pour Chantal, Marcel, Anne-Marie de Jambes, Monique de Buzet, Véronique de Couvin, Simone de Donné, Claude Yvonne de Spa, Marie-Jo, Eliane, Brigitte André et Loulou d'Ivoire. Et Viviane souhaite aussi un petit peu de soleil à tout le monde parce qu'à Givet, paraît-il, il y en a. Alors, un grand merci de ton envoi, Viviane. Oui, Jean-François qui l'appelle aussi. Et bonne journée à toi. On va écouter maintenant un instrumental. Oui, je vais corriger parce que j'ai oublié un titre de haut de la nouvelle, c'est Copperline. Désolé, pardon.

Notre animateur Julos vient d'appeler. Il remet un bonjour à toute la chaîne de Radio Chevauchoir. Il remercie les personnes qui lui font des dédicaces, ainsi qu'à Marie-Thérèse. Et aussi, il remercie les personnes qu'il appelle lors de ses différentes émissions et il souhaite un petit peu de soleil à tout le monde. Eh bien, un grand merci de ton appel, Julos, et à demain, puisque tu es là demain matin. Alors, l'instrumental promis, mais le voici, c'est Phil Nakeiro qui nous joue Eris Mia.

Eh bien, nous allons écouter un second titre qui ressemble un petit peu à ceci. C'est joué par Greco. C'est une tarentelle. Tarantella atrasi e nessi.

Je vais remercier une nouvelle fois les parrains et les marraines qui sont Gisèle de Gèves, Monique de Buzet, Nicole d'Andois, Didier et Françoise, Josette Francine, Robert et Yves, Luz de Mettet, Léonard de Gaunois, Louis et Agnès, Daniel et Monique et Marie-Jo. Un grand, grand merci pour votre parrainage. Alors, on va écouter maintenant, on va changer un peu de style. Helmut Lotti, voilà, on va en espagnol, Las Mañanitas.

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5: On va écouter le second titre de Lotti, El Palomo.

J'ai une dédicace de la part d'Eliane de Profondeville. Sa dédicace est pour Brigitte et André, Josette, Claude et Yvonne, Eddie et Angélique, Véronique de Couvain, Marie-Jo et Willy, Léona et Luce, Chantal Cavalier et Marcel, Anne-Marie de Jambes, la cavalière Patricia, Annick de Boisvillers, André et Michel et tante Eliane souhaitent une bonne journée à toute la chaîne de Radio Chevauchoir. Elle fait un petit coucou aux auditrices et auditeurs. Eh bien, un grand merci de ton appel. On va écouter un second titre de Rose pour toi, Le Mal de l'Aube.

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1: Eh bien, aujourd'hui, je vais vous parler de Napoléon. Je vais dire plutôt du côté positif que plutôt de... Je vais supprimer le négatif en partie. 200 ans après sa mort, il influence encore et toujours notre quotidien. Il était très controversé, à la fois despote et visionnaire. Son héritage le plus célèbre, c'est son code civil. Il a dit « J'ai gagné 40 batailles. Waterloo effacera le souvenir de tant de victoires. » Le code civil, on y revient, rassemble les lois relatives aux personnes et aux biens. Promulgué en 1804, il s'impose à tous les territoires administrés par la France. Parmi, eh oui, les provinces belges, l'administration hollandaise, la révolution de 1830 n'y changeront rien. Il reste la base de notre droit. Il a aussi œuvré à l'organisation de la cité. Paris lui doit l'Arc de Triomphe, le Palais Brongniart ou encore l'église de la Madeleine, mais aussi ses premiers égouts et les ramassages d'ordures. Il organisait beaucoup de choses finalement. Il a aussi la circulation à droite, la numérotation des immeubles des habitations, comme c'est toujours le cas à l'heure actuelle, pair à droite et impair à gauche. Alors, à table aussi, il s'est aussi invité dans nos assiettes. Après la bataille de Trafalgar, il impose en blocus aux Anglais. Or, c'est via l'Angleterre que transitent les denrées coloniales. La France se trouve ainsi privée de café, de canne à sucre. Il faut par conséquent trouver des alternatives. Ainsi vont apparaître la chicorée torréfiée et surtout une nouvelle culture qui est toujours aussi vivace, la betterave sucrière. Napoléon a aussi voulu la création de la boîte de conserve qui récompenserait celui qui inventerait un moyen de garder longtemps des aliments qui seraient comestibles pour cette troupe. Parmi ces idées qui ont bouleversé le monde, il y a la vente de la Louisiane, là je l'ai souligné parce que c'est très important, aux États-Unis. À cette époque, ces terres n'étaient pas le petit État actuel. Au contraire, c'était un immense territoire occupant tout le centre du continent américain. Rien n'aurait été pareil au cours de ces deux derniers siècles d'histoire si ce territoire était toujours resté français. Enfin, le Lion de Waterloo, qui vient de subir des travaux importants de rénovation, sinistre souvenir sur nos terres de la dernière campagne napoléonienne en juin 1815, a fait en 5 jours 23 700 morts et presque autant de chevaux, et aussi 65 400 blessés. Enfin, voilà, on lui doit aussi la plus prestigieuse des distinctions françaises, c'est la Légion d'honneur, pardon. Eh bien voilà, c'était donc l'histoire de notre ami Napoléon. On va écouter un second titre de Patsy maintenant. On peut toujours rêver, bien sûr, on peut rêver.

0: Nous allons écouter maintenant Didier Lambert qui nous chante du Dassin, Le chemin de papa.
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4: Nous écoutons un second titre de Didier Lambert. La vie se chante, la vie se pleure.

J'ai une dédicace de la part de Josette Francine de Bioul. Gros bisous à ma Thérèse et bon rétablissement à elle. Elle nous souhaite une bonne émission. C'est pour Lisiane et Jean-François. Et elle souhaite une bonne journée à toute la chaîne de Radio Chevauchoir. C'est aussi pour Lucien, Marguerite, Christiane, les enfants et petites filles Camille et Maïlie. C'est pour Marie-Thérèse, merci pour elle. C'est pour Julos, Viviane de Givet, Nicole d'Andois, Éliane de Profondeville, la famille de Mayen, Julien et Marie-Thérèse, un grand merci. Là, j'ai confondu les deux Marie-Thérèse apparemment. Marie-Jo et Willy, Aidé Angélique, Simone de Donné, Robert et Yves et Jocelyne. Un tout grand merci, Josette, Francine, et bonne journée. Un grand merci de votre appel. On va écouter maintenant Michel Sardou. Tu ne sauras pas ce que tu veux.

On écoute un second titre de Michel Sardou, Divorce à l'amitié. Ça veut dire qu'il y a une entente pour le divorce, disons.

J'ai une dédicace de la part de Marie-Thérèse de Profondeville. Sa dédicace, c'est pour Brigitte et André, Monique de Buzet, Gisèle de Jeff, Viviane de Givet, Simone de Donnet, Josette Francine. C'est aussi pour Lisiane et Jean-François, Marie-Jo et Willy. C'est pour Léona, Patricia et Yadick, Eliane de Profondeville, Karine et David et... ceci de la part de Marie-Thérèse de Profondeville. On va aller maintenant en Hollande. C'est Antio qui nous chante « Mama ».

J'ai une dédicace de la part de Gisèle de Gèves. C'est pour Patricia et Marcel Cavalier, Eddie Angélique, Simone de Denis, Eva Delève, Viviane de Givet. C'est pour Eliane de Profondeville, Robert et Yves et Josette de Bioul. Donc, de la part de Gisèle de Gèves, un grand merci. On va écouter Joël maintenant, la fille de l'univers.

0: J'ai une dédicace de la part de Nicole d'Andois. C'est pour Robert et Yves, Monique de Buzet, Eliane de Profondeville, Gisèle de Gèves, la famille de Mayen, Josette Francine, Papy Georges, Monique et Daniel, Lisiane et Jean-François, Simone de Donné, Frédéric, Josette Francine, la famille de Mayen et toutes les personnes qui pensent à elle. Donc ceci de la part Nicole d'Andois. Eh bien, grand merci. On va écouter maintenant. Joël, c'était là, qui faisait partie du groupe Il était une fois. Eh bien, on la retrouve ici avec Serge Colonne. C'est Sonne Carillon.
1: Ça vient de passer. C'est ce qui vient de passer. Ah, c'est ce qui vient de passer, Julien. Parce que comme tu étais au téléphone, je l'avais enchaîné.
0: Le deuxième?
1: Ou le deuxième, oui, en effet. Je ne te l'ai pas dit hors antenne, j'aurais dû te le dire. Excuse-moi,
0: Désolé.
1: Julien. On est à la mandoline
0: Oui,
1: maintenant.
0: ben voilà, désolé, mais j'étais occupé au téléphone.
1: Oui, mais c'est moi, c'est un peu de ma faute aussi. Allez.
0: Alors bon, ouais, maintenant on va écouter de l'instrumental, c'est Sœur Vénie qui nous joue, c'est de la mandoline, Splitsky Tango.

J'ai une dédicace de la part de Josette de Bioule. Sa dédicace, c'est pour les personnes qui sont à l'écoute, les résidents du Richemont, pour aussi pour le personnel, la direction, c'est pour Lisiane et Jean-François, et comment vais-je dire, pour les personnes qui lui font des dédicaces. Et elle souhaite une bonne journée à toute la chaîne de Radio Chevauchoir. Eh bien, nous lui souhaitons aussi une bonne journée. On va écouter un second titre d'instrumental, c'est-à-dire la mandoline.

C'était de la musique qui nous venait du Maghreb. J'ai une dédicace maintenant de Louis et Agnès Zewarnon. C'est pour toute la chaîne de Radio Chevauchoir et les auditeurs, les auditrices, les internautes, parrains, marraines, cavaliers 2026. Aussi pour les malades, les personnes handicapées, les animateurs, les bénévoles. Pour l'anniversaire du jour, mais je n'en ai pas aujourd'hui à vous annoncer, et pour le saint du jour, donc de la part de Louis et Agnès de Warnon. Un grand merci. On va écouter maintenant Amanda Lear qui nous dit que c'est égal, égal, égal.

J'ai une dédicace de Didier Françoise de Noville-les-Bois. Leur dédicace, c'est pour les animatrices, les animateurs, les bénévoles. C'est aussi pour les auditrices, les auditeurs et les internautes. Et ils souhaitent une très bonne journée à toute la chaîne de Radio Chevauchoir. Eh bien, un grand merci. On va danser un petit peu maintenant avec Amanda Lear toujours, Blue Tango.

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1: Qu'est-tout, Julien? Ben oui, c'est tout maintenant.
2: Mais oui, voilà une émission qui se termine encore une fois, hein, Jean-François.
1: Merci pour cette belle beau voyage musical et cette belle découverte aussi. Certains morceaux, ça m'a fait plaisir, Julien.
2: Eh ben oui, ben ça fait plaisir à d'autres aussi, parce que j'ai par exemple Monique Debuzet qui m'a remercié. Enfin voilà, c'est gentil de sa part. Hein. Eh bien, nous allons dire au revoir donc aux auditrices, aux auditeurs, aux internautes, et on leur fixe rendez-vous le 16 du 6.
1: Le 16 juin, on sait ensemble.
2: Si je compte bien, Jean-François.
1: Oui, c'est bien cela, 2, 9, 16, n'est-ce pas?
2: Oui.
1: Hein, puis 23 et le 30, le 16 et le 30, trois fois ce mois-ci qu'on va se voir.
2: C'est bien.
1: C'est pas bien ça, Julien?
2: Si, très bien.
1: C'est parfait même. Hein.
2: Oui.
1: Moi, la semaine prochaine, Julien, vers 10h, je serai en compagnie de M. Rossomme concernant l'organisation d'une activité qui fête les 100 ans du cheval de trait. Donc ça, on en parle la semaine prochaine, mardi, à 10h.
2: Eh bien, cet après-midi, vous serez en compagnie de Lisiane à partir de 14h. Bonne émission à elle et bonne journée à tout le monde.
1: Salut Julien.
2: Au revoir.

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1: Il est 12h. Nous fêtons aujourd'hui 2 juin, Saint Marcellin et Sainte Blandine. Saint Marcellin, bon pour l'eau, bon pour le vin. C'est la journée mondiale pour un tourisme responsable et respectueux.

Eh bien, je suis très heureux de vous présenter le cœur des moules, moules, moules. Ce sont tous des gens compétents et ce serait bien plus drôle de les avoir successivement. Oui, en effet, ce serait bien plus drôle. Un par un, c'est évident. Mon cher Charles, c'est à vous.

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1: Eh bien, certains s'étonneront, évidemment, que je ne participe pas effectivement à cette pêche au moule. Je leur répondrai tout simplement que c'est tout à fait inutile, car moi, les moules, eh bien j'en suis entouré et en permanence. Alors s'il vous plaît, messieurs, maintenant, nous reprenons en chœur. Une, deux...

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Auditeurs, auditrices de Radio Chevaucheur, les jeunes vous disent bonjour en ce mardi après-midi. Vous êtes à l'écoute de la 105.5. Nous fêtons aujourd'hui les Blandines et les Marcelines. Bonne fête à vous. La journée, surtout la matinée, s'est bien passée avec Julien et Jean-François.

Alors aujourd'hui, on est le 2 juin, journée mondiale du donut et du tourisme responsable et respectueux.

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0: oui, le 21 juin, on vous attend à la guinguette de Radio Chevaucheur pour participer à cette fête de la musique. On va écouter l'étoile de l'Espagne, on vient de l'écouter, mais le numéro d'appel que vous pouvez former cet après-midi.
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temps pour vous aujourd'hui sur la 105.5 Radio Chamonchard. Je vais remercier toutes les personnes qui étaient avec nous dimanche en leur souhaitant un bon mardi aujourd'hui du 2 juin sur les antennes de Radio Chevauchois. Merci pour votre participation et la bonne ambiance surtout.

Didier François de Nonville-les-Bois, merci de votre appel et ont une bonne après-midi à l'écoute de Radio Chevauchoire. Ils sont contents de me réentendre. Eh bien oui, on va vous offrir le prochain titre qui est Je te pardonne.

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reçu l'appel pour Daniel et Monique, Eliane de Profondville, Véronique de Couvain. Merci à Radio Chevaucha pour le bon amusement que nous avons eu dans le cœur. Et bien sûr, pour aller voir cette presta, merci pour la bonne ambiance. Pour Julos et Marie-Thérèse, Gisèle de Geffe, Marisa Roubaix, Marie-Jo et Willy, Josette Francine, Robert et Yves, Patricia et Annick, Eva Delève, Viviane de Givet et toutes les personnes que j'ai rencontrées dimanche à Chevauchoir de la part de Simone Dedonné. Simone qui est bien rentrée, hein, Simone. Allez, Simone, on va t'écouter pour toi une chanson d'Édith Piaf, mais chantée par une autre chanteuse.

quelques années en arrière avec Indochine, j'ai demandé à la Lune. 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
3: 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Entre-temps, c'est pour Brigitte et André, Josette de Bioul, Claude et Yvonne de Spa, Eddie Angélique, Léona du Gournois, pour... Alors, pour Léona de Gounois, voilà, Luce de Mettet, Marie-Jo, Véronique de Couvin, Chantal et Marcel, Anne-Marie Dejean, André-Michel Defosse, Patricia de Boisdevillers, c'est toutes les personnes qui me font des dédicaces. Une bonne journée de la part de Tante Eliane de Profondeville. Merci de ton appel, Tante Eliane, pour toi. J'ai choisi Baldo qu'on ira voir au mois d'octobre et vous pouvez déjà vous inscrire. Ce sera un repas dansant avec également un orchestre. Si vous voulez venir avec nous, vous pouvez déjà vous inscrire et payer un peu plus tard.

Gisèle de Gève vous souhaite de passer une agréable après-midi à l'écoute de Radio Chevauchoir et remercie toutes les personnes qui pensent à elle dans leurs dédicaces. Michel Thore.

Voici Lionel avec Lâche-moi, 14h53. Dans quelques instants, Moralix. Restez positive.

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0: Et vous pouvez toujours m'appeler à ce numéro.
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0: Et le mardi, je vous propose une petite histoire et aujourd'hui, restez positif.
2: Petit village paisible, vivait une vieille femme douce et sage. Les habitants venaient la voir pour lui confier leurs soucis. Elle parlait peu, mais ses paroles apportaient du réconfort. Un jour, une jeune femme triste lui demanda comment rester heureuse. La vieille femme répondit que le bonheur dépend de ce que nous portons en nous. Elle raconta son histoire. Elle avait un mari et des enfants. Ils vivaient modestement, mais leur maison était remplie d'amour. Un jour, son mari tomba malade et mourut, faute de soins. Elle crut, alors que sa vie s'était éteinte avec lui. Avec le temps, elle comprit que ses larmes ne le feraient pas revenir. Elle décida alors de continuer à vivre pour ses enfants. Elle réalisa que la vie est faite de jours lumineux et sombres. On ne peut empêcher les tempêtes, mais on peut choisir comment les traverser. Chaque matin, elle allumait une lampe à huile. Elle cherchait une raison de sourire, un rayon de soleil, un chant d'oiseau, même minuscule. Cette raison existait toujours. Face à une épreuve, elle choisissait de se concentrer sur ce qui lui restait. La santé, les souvenirs, les amis, le fait d'être en vie, le bonheur, disait-elle, est un choix intérieur. Touchée, la jeune femme repartit apaisée et alluma une lampe chez elle. Jour après jour, son regard sur la vie changea. Même dans les moments difficiles, la lumière en elle ne s'éteignit plus. Les habitants remarquèrent sa transformation et lui demandèrent son secret. Elle répondit que le bonheur naît dans le cœur. Ainsi, une simple flamme répandit la paix dans tout le village. La vieille femme avait transmis sa sagesse à la jeune femme. La jeune femme, à son tour, partageait cette sagesse avec les autres. Le village entier vivait désormais dans la paix et l'harmonie. Chacun avait appris à trouver la lumière même dans l'obscurité. La flamme de la sagesse brillait pour tous. La vieille femme souriait, heureuse de voir son héritage perdurer. Elle savait que le bonheur se propageait comme une onde. Et tant que la flamme brûlerait, l'espoir ne s'éteindrait jamais. La jeune femme continuait d'allumer sa lampe chaque jour. Elle se souvenait des paroles de la vieille femme avec gratitude. Elle avait trouvé la paix intérieure grâce à cette simple leçon. Le village était devenu un havre de paix et de sérénité. Les habitants vivaient en harmonie avec la nature et entre eux. Ils avaient appris à apprécier les petites choses de la vie. Et chaque jour, ils se rappelaient l'importance de la sagesse. La flamme de la sagesse continuait de briller dans leur cœur. La vieille femme était fière de voir son village transformé. Elle savait que son message avait été entendu et compris. Elle avait réussi à transmettre la paix et la joie à tous. La jeune femme était devenue une source d'inspiration pour les autres. Elle partageait son expérience avec ceux qui en avaient besoin. Elle avait trouvé sa voie et son bonheur dans le partage. Le village était uni par un lien invisible de compassion et d'amour. Les habitants se soutenaient mutuellement dans les moments difficiles. Ils avaient appris à vivre ensemble en harmonie et en paix. La flamme de la sagesse avait illuminé leur chemin. La vieille femme et la jeune femme étaient devenues des amies proches. Elles se rencontraient souvent pour partager des moments de bonheur. Elles avaient créé un lien fort basé sur la sagesse et l'amour. Le village était devenu un exemple de paix et de sérénité, les voyageurs venaient de loin pour découvrir leur secret. Ils repartaient avec un message d'espoir et de joie. La flamme de la sagesse avait rayonné au-delà des frontières. Et tant que les cœurs resteraient ouverts, elle continuerait de briller. La paix et la joie régneraient à jamais dans le village.
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Merci d'être là, merci de nous écouter et bien sûr de partager ces bons moments avec vous. 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

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Et pour Madame Valérie, en espérant qu'elle est bien rentrée.

0: Pour souhaiter une bonne journée à Josette, Francine, Nicole d'Andois, Monique et Daniel, Gérard de Courrière, Gilbert de Mayen, Mireille, maman Marie-Louise, Romain, Luce, Véronique de Couvin, Eliane de Profondville, Étienne et Françoise, Steve et Carmen, tous ceux et celles qui me font des dédicaces avec une bonne journée à tous et à toutes et une bonne journée également à tout Radio Chevauchoir de la part de Michel de Mayen et la famille. Merci de ton appel, Michel, et bel après-midi.
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Il est offert à Willy Le Fos, il est à l'écoute avec une bonne après-midi. Le titre suivant, il est offert à tout Radio Chevaucheur, Michel et Jacqueline, Marie-Thérèse et Julien, Chantal et Marcel, Anne-Marie de Jean, Monique de Buzet, Véronique de Couvain, Simone de Denis, Claude et Yvonne, Marie-Jo et Willy et Eliane de Profondeville, Brigitte et André, Loulou d'Ivoire, tous ceux et celles qui dédicacent pour moi un grand merci et à jeudi de la part de votre animatrice, Viviane. Merci Viviane, bonne journée.

C'était Francis Cabrel, je t'aimais, je t'aime et je t'aimerai. J'espère que ce morceau t'a plu, hein, Viviane. On va écouter le titre suivant qui est de la part de Gisèle de Gève qui vient de m'appeler, qui vous souhaite de passer une bonne après-midi à l'écoute de Radio Chevauchoir et remercie toutes les personnes qui lui font des dédicaces, qui prennent de ses nouvelles et vous souhaite de passer une bonne journée. Merci Gisèle.

0: Le disque suivant, c'est pour Nicole, Julose, Marie-Thérèse, Robert et Yves, Luz Mettet, Marie-Jo, Willy, Lysiane et Jean-François, Claude et Yvonne, Jean-Pierre et Janine, Albert et Lucienne, Denise de Delvaux et de Denis, et tout Radio Chevauchard avec une bonne semaine de la part d'Yvette de Bossière Saint-Gérard. Merci Yvette de ton appel, on se dit à très bientôt à Chevauchard.
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0: Allez Yvette, une petite danse de canard avec Nicole.

0: Merci déjà à toutes les personnes qui réservent leur repas et leur sortie à Radio Chevaucheur pour les prochains jours. Et bien sûr, le prochain morceau, il est offert à vous tous et toutes qui m'appelez, bien sûr, pour réserver vos places. Le titre suivant également, Cédric de Marien l'offre à ses parents, Michel et Patricia, Mireille et marraine Marie-Louise, à tous les auditeurs, auditrices, animateurs, animatrices et tous ceux et celles qui lui font des dédicaces. Merci Cédric de ton appel et bel après-midi.
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0: Vous serez de la partie le 15 octobre pour aller voir Baldor en France. N'oubliez pas de réserver.

Et on va pas priver Radio Chevaucheur de la bonne musique, je l'espère pour vous. Il est 15h47 et Josette de Bulle vous souhaite de passer une bonne après-midi à notre écoute. Merci de ton appel, Jo, et bon après-midi également à toi. Dernier de Lara Fabian.

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1: Allez, pour tous les animateurs, les auditeurs qui feront la chenille le 13 juin à Radio Chevauchoir, on vous entend nombreux.

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1: Alors, si vous voulez voir vos animateurs le 13 juin, il y aura Nicolas qui nous vient directement de la France, que vous écoutez le mercredi après-midi. Vous aurez également Michel tous les lundis à 9h. Luce, Julos, Étienne, Jean-Paul et encore bien d'autres. Hein. Venez nous rejoindre le 13 juin.

Vous pourrez vous amuser avec eux pour les questions, les réponses, le karaoké et j'en passe. Et une bonne chenille pour bien sûr mettre tout cela en œuvre. Le titre suivant que je vais vous proposer, c'est Patricia de Mayen qui remercie toutes les personnes qui dédicacent pour elle. Elle souhaite une bonne journée à Cédric et à son mari Michel et à tous les auditeurs de Radio Chevauchoir. Elle n'oublie pas également Mireille et sa maman. Merci Patricia. Et elle veut profiter de la vie.

0: 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Après le spectacle de Baldo, venez nous rejoindre et vous pouvez déjà vous inscrire. Un chanteur que nous aurons également le plaisir d'aller voir le 26 juin, on en parle après. Nous allons écouter une page publicitaire.
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0: C'est déjà ce week-end, si vous voulez participer à cette Fancy Fair, c'est la petite école de Lèves et c'est une ambiance familiale, vous pourrez y rencontrer les professeurs. Comme cela, vous pourrez peut-être penser à mettre vos futurs enfants ou vos petits-enfants si ce n'est pas encore fait. Le titre suivant, comme je vous en parlais, c'est Bruno Djaran, le 26 juin que nous irons voir en France. Alors, c'est un repas dansant. Vous aurez bien sûr l'apéritif, l'entrée, le plat, le fromage, le dessert, les vins et l'eau comprise.

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nous allons terminer tout doucement avec une bachata. J'espère que vous avez passé une agréable après-midi en ma compagnie. Demain matin, vous retrouverez votre animateur Julos. À 13h, Nicolas, et à 14h, Eddie Angélique. Bonne écoute et bonne journée pour demain.

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C'est là que je commence, non? Ouais, c'est une histoire complètement abracadabrante. Non, l'air c'est bien entraînant, mais les mots c'est scandaleux. Hein, ça. Enfin, vous allez voir.

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1: Bien sûr, il y a eu Guillaume, le fils du procureur.

0: peine à craquer, bien sûr. 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
2: Il est 21h.

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